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c'est demain que ça se passe. Si vous voulez passer une belle soirée, rire, parce que le rire, ça nous fait vivre plus longtemps, ben allez voir Coco Béliveau qui présente son show Cocologie demain, 20h à la salle Jean-Marc Dion. C'est à ne pas manquer. Si vous l'avez aimé dans Big Brother Célébrité, dans sa saison, ben c'est sûr que vous allez aussi l'aimer sur scène. Merci de passer votre vendredi soir avec moi. Mon nom est Danaë Thériault. On est ensemble jusqu'à

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Sur la Côte-Nord, bon vendredi soir d'Anaï Thériault qui vous accompagne en ce 28 août jusqu'à minuit. Et qu'est-ce qui s'est passé dans l'actualité cette semaine? Ben, on a le projet GNL de Marinvest, un partenariat qui soulève des questions. Si vous voulez en savoir plus justement sur cet événement qui se passe, ben rendez-vous sur macôtenord.com. Toutes les infos s'y retrouvent.

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Sur la Côte-Nord, si vous êtes à la recherche d'activités à faire là, dans les prochaines semaines, pourquoi pas aller vous gâter avec un bon show d'humour. Arnaud Soli va être présent avec son show Bon Jus le vendredi 25 septembre à 20h à la salle Jean-Marc Dion. Donc, pour vrai, pourquoi pas aller vous acheter des billets. Ça va tellement être une belle soirée et vous ne le regretterez pas, ça c'est certain. Pour l'instant, on est le vendredi 28 août. Merci beaucoup d'être à l'écoute.

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c'est demain que ça se passe. Si vous voulez passer une belle soirée, rire, parce que le rire, ça nous fait vivre plus longtemps, ben allez voir Coco Béliveau qui présente son show Cocologie demain, 20h à la salle Jean-Marc Dion. C'est à ne pas manquer. Si vous l'avez aimé dans Big Brother Célébrité, dans sa saison, ben c'est sûr que vous allez aussi l'aimer sur scène. Merci de passer votre vendredi soir avec moi. Mon nom est Danaë Thériault. On est ensemble jusqu'à minuit sur la Côte-Nord.

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0: Sur la Côte-Nord, bon vendredi soir d'Anaï Thériault qui vous accompagne en ce 28 août jusqu'à minuit. Et qu'est-ce qui s'est passé dans l'actualité cette semaine? Ben, on a le projet GNL de Marinvest, un partenariat qui soulève des questions. Si vous voulez en savoir plus justement sur cet événement qui se passe, ben rendez-vous sur macôtenord.com. Toutes les infos s'y retrouvent.
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sur la Côte-Nord, si vous êtes à la recherche d'activités à faire là, dans les prochaines semaines, pourquoi pas aller vous gâter avec un bon show d'humour. Arnaud Soli va être présent avec son show Bon Jus le vendredi 25 septembre à 20h à la salle Jean-Marc Dion. Donc, pour vrai, pourquoi pas aller vous acheter des billets. Ça va tellement être une belle soirée et vous ne le regretterez pas, ça c'est certain. Pour l'instant, on est le vendredi 28 août. Merci beaucoup d'être à l'écoute.

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0: Sur la Côte-Nord, un bon début de journée en ce samedi 29 août. Danaï Thériault qui vous accompagne jusqu'à 9h. Et pendant qu'on boit notre café ce matin, pourquoi pas se mettre à jour sur qu'est-ce qui s'est passé dans l'actualité cette semaine chez nous. 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
1: On regarde les activités qui s'en viennent au courant des prochaines semaines parce que là, avec le retour du travail, de l'école, ben, on se prépare d'avance. Et au mois de septembre, il y a une belle soirée qui s'en vient avec Arnaud Soli qui va venir présenter son spectacle Bon Jus le vendredi 25 septembre à 20h à la salle Jean-Marc Dion. Donc oui, c'est dans un petit peu moins d'un mois, là, mais ça vaut la peine d'aller acheter ses billets dès maintenant. Ça part vite et vous allez passer une très belle journée, ben, soirée, en fait, avec lui, ça c'est certain. Mais pour l'instant, on est le samedi 29 août, on débute la journée ensemble.

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0: Qu'est-ce que vous avez prévu de faire en ce samedi 29 août sur la Côte-Nord? Je sais pas qu'est-ce que vous avez prévu au courant de la journée, mais en tout cas, si vous avez pas prévu ce soir d'aller voir Coco Béliveau, je sais pas qu'est-ce que vous faites. Elle est en spectacle à 20h à la salle Jean-Marc Dion pour présenter son spectacle Cocologie. Donc, c'est à ne pas manquer et je salue toutes les personnes qui ont leur billet et qui vont passer une excellente soirée en sa compagnie.
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Sur la Côte-Nord, un bon début de journée en ce samedi 29 août. Danaë Thériault qui vous accompagne jusqu'à 9h. Et pendant qu'on boit notre café ce matin, pourquoi pas se mettre à jour sur qu'est-ce qui s'est passé dans l'actualité cette semaine chez nous. 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

On regarde les activités qui s'en viennent au courant des prochaines semaines parce que là, avec le retour du travail, de l'école, ben, on se prépare d'avance. Et au mois de septembre, il y a une belle soirée qui s'en vient avec Arnaud Soli qui va venir présenter son spectacle Bon Jus le vendredi 25 septembre à 20h à la salle Jean-Marc Dion. Donc oui, c'est dans un petit peu moins d'un mois, là, mais ça vaut la peine d'aller acheter ses billets dès maintenant. Ça part vite et vous allez passer une très belle journée, ben, soirée, en fait, avec lui, ça c'est certain. Mais pour l'instant, on est le samedi 29 août, on débute la journée ensemble. Et

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1: Avez-vous commandé un beau jeune homme? Eh bien, mesdames, messieurs, c'est pas le cas. Je suis la formule de base, 50% de rabais. C'est Olivier Bombardier, bon samedi tout le monde qui vient officiellement de commencer là pour moi. Je vous accompagne jusqu'à 16h avec la super de bonne musique à Viva. Et bienvenue à Viva le week-end. La bonne humeur, vos chansons préférées et tout ce qu'il faut pour profiter pleinement de votre journée. On démarre avec un immense succès de 2006. Voici Gnarls Barkley avec Crazy à Viva le week-end. Bon samedi!

0: Hey, la prochaine fois qu'un collègue vous annonce qu'il a gagné un gros lot, là, écoutez-le jusqu'au bout. Là. Hey, c'est fou, là. Cette semaine, j'avais entendu qu'il y avait 4 employés et 4 fournisseurs d'une épicerie des Laurentides qui se partagent 2 millions de dollars au Québec 49. Félicitations! Qu'est-ce qu'on ferait, hein, avec 2 millions de dollars? C'est beaucoup d'argent, là. Je ferais peut-être j'achèterais beaucoup de sirop d'érable parce que dernièrement, j'ai acheté du sirop de poteau. J'ai été très déçu. Quand je te dis très déçu, là, j'ai goûté à ça, là, ça goûtait à boîte. On prend... pas de pause, Lee. Voyons, franchement, on s'en va avec la très bonne musique. Enter in semaine avec Camera à Viva, la musique.
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0: Si vous trouvez qu'un seul festival par été, c'est déjà beaucoup, là, il y a un Saguenayen qui vient d'en visiter 34 en seulement 30 jours. C'est pas rien, là. Du 17 juillet au 15 août, Julien Renaud, il s'appelle, il a parcouru le Québec pour tenter de battre un record Guinness. L'ancien record, c'était de 26 festivals. Et pour chaque visite, pour qu'il soit valide, ben, il devait demeurer au moins une heure sur place. Mais lui, il faisait pas que penser, là. Il arrivait parfois 3 heures avant l'ouverture et restait jusqu'aux activités de fin de soirée. Son exploit n'est pas officiel encore, là. Il doit encore transmettre au Guinness ses photos, ses vidéos et les signatures de témoins recueillis pendant son aventure. Mais bref, certains collectionnent les bracelets de festival. Lui, il pourrait bientôt collectionner un record mondial. Et c'est pas rien. On prend une courte pause et au retour, Madonna et Sabrina Carpenter nous offrent Bring Your Love à Viva la musique.
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C'est la nouvelle star du country. Elle s'appelle Ella Langley, qui nous présente Be Here à Viva la musique. Bon samedi encore une fois et merci d'être à Viva.

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0: un mélange de pop et de country qui s'amène dans les prochaines minutes. Dua Lipa nous offre Levitating, mais on va débuter avec Luke Combs, Fast Car, Aviva, la musique. Bon week-end tout le monde!
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0: Coudon, alerte à la bonne nouvelle. Le Québec vient de décrocher le titre de province la plus heureuse au Canada selon l'indice du bonheur 2026 de la firme Léger, réalisé auprès de plus de 30 000 Québécois, Québécoises. Notre résultat atteint 74,5 sur 100. C'est une hausse de plus de 2 points depuis l'année dernière, alors que le reste du Canada obtient une moyenne de 69,3. La progression la plus importante se trouve chez les 18 à 24 ans. Les personnes de 55 ans et plus demeurent toutefois plus heureuses. Et du côté des municipalités, Saint-Sauveur arrive au premier rang devant Prévost et Lavaltrie. Donc, toutes mes félicitations. La famille, la vie personnelle et la santé demeurent les principales sources de bonheur. Le coût de la vie continue cependant de nuire au moral de près de 6 Canadiens sur 10. C'est énorme. Bref, on est heureux au Québec, même si le prix de l'épicerie essaie parfois très fort de nous faire changer d'idée. On prend une courte pause et au retour, eh bien, c'est Christina Aguilera avec Beautiful à Viva.
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0: we're back.
1: On a du Mike Smith qui s'amène avec Nice to Meet You, In Excess avec Need You Tonight. Mais là, on débute avec Mike Domero, Take Me Away avec Zagata. À

0: Mon nom, c'est Ali Bombardier. Je vous souhaite à tous et à toutes une excellente fin de semaine. On se revoit dès demain, dès 9h, pour un autre Viva le week-end. Je laisse ma place à Valérie Cormier, ma collègue de travail, qui s'emmène dans les prochaines minutes pour poursuivre la bonne musique à Viva. Et, attends, là, je, OK, il n'y a pas personne. Là, dans la prochaine heure, OK? Dans la prochaine heure, Lil Nas X, Old Time Road et Savage Garden, I Want You, un retour en 97, OK? Mais là, dites-lui pas que je vous l'ai dit, par exemple. Ça va brasser anti-pépère comme musique dans la prochaine heure, vous allez voir. Oh, ça va être bon. Encore une fois, mon nom, c'est Ali Bombardier. On se retrouve dès demain dans Viva le week-end dès 9h. Bye-bye! Et encore une fois, bon samedi.
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2: J'espère que vous passez un merveilleux samedi jusqu'à présent. Je m'appelle Valérie Cormier. Je m'installe jusqu'à 16h avec vous aujourd'hui et je suis accompagnée de la meilleure musique. Ça fait plus de 30 ans qu'on écoute du bon vieux Savage Garden. Voici I Want You sur Viva.

Billie Eilish a trouvé un moyen assez original, du moins très intéressant, d'immortaliser les moments de sa dernière tournée. Elle a co-réalisé son propre film-concert avec James Cameron. James Cameron, ça, c'est le gars de Titanic et Avatar, juste pour vous dire. Donc, le film Billie Eilish, Hit Me Hard and Soft, The Tour, dure près de 2 heures et ça nous plonge vraiment au cœur de sa tournée mondiale à guichet fermé, autant sur scène que dans ce qu'elle vit autour du spectacle. Une belle façon de garder des souvenirs et comme première expérience de co-réalisation, James Cameron, c'est quand même pas rien. Dans les prochaines minutes, il y aura notamment du Lady Antebellum, mais pour l'instant, on l'écoute, Billie Eilish, Birds of a Feather sur Viva.

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1: Bon, à samedi, sur les ondes de Viva, dans quelques secondes, on va entendre Lady Gaga, qui est vraiment diversifiée comme artiste. Hein, bien sûr, on la connaît pour sa musique, mais elle est aussi au cinéma et en mode aussi, hein, icône de la mode avec ses tenues extravagantes. D'ailleurs, elle a collaboré à créer la chanson là, pour le film The Devil Wears Prada 2, donc Le Diable s'habille en Prada 2. Et elle a fait même une apparition dans le film avec un look évidemment extravagant qui sera vendu aux enchères à compter du 1er septembre prochain. Donc, la personne qui va mettre la main sur ce morceau-là pourra dire qu'elle a un vêtement de Lady Gaga, mais pourra aussi dire qu'elle a contribué à la cause de la liberté de la presse et l'industrie de la mode. Donc, c'est des enchères qu'on fait là, pour la bonne cause. Vous surveillerez ça. Ça risque, par contre, de pas être donné. Hâte de voir. Lady Gaga s'en vient avec Bad Romance. Restez là.
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Bryan Adams sur les ondes de Viva David Guetta est actuellement en résidence du côté d'Ibiza, donc tous les vendredis jusqu'au 2 octobre, il y présente son concept galactique Circus et ça a l'air que c'est très haut en couleur. Le voici David Guetta.

0: Est-ce que vous connaissez le tourisme musical? Il paraît que c'est de plus en plus tendance de construire son voyage autour du spectacle plutôt que de faire l'inverse. Donc, plutôt de choisir une destination puis dire, bon, qu'est-ce qu'il y a à faire? Là, on choisit le spectacle, puis après, on construit les vacances autour, dans la ville où il y a le spectacle. Qu'est-ce qu'on pourrait faire? C'est une autre façon de visiter le monde. Et ça peut avoir un impact assez fou là, quand les dates européennes de la tournée de Taylor Swift ont été annoncées. Les recherches de l'hôtel à Munich ont carrément triplé. Donc, près d'un Canadien sur trois serait même prêt à prendre un vol long courrier pour voir son artiste préféré. Et 44 % des voyageurs disent qu'un spectacle peut devenir l'excuse parfaite pour découvrir une ville qu'ils ne connaissaient pas et qu'ils n'auraient peut-être pas eu envie de connaître sans ce spectacle-là. Moi, j'aime beaucoup le concept. Et vous? Et parlant de musique, c'est pas ce qui va manquer au cours des prochaines minutes, notamment Michael Bublé et Luke Alla qui s'amènent. Restez là.
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Jusqu'à 16h, c'est Viva le week-end. Je m'appelle Valérie Cormier. Dans un instant, Ed Sheeran sera là, lui qui poursuit sa grosse tournée nord-américaine. Ce soir, il est à Détroit. Il était au Canada il n'y a pas si longtemps, les 20, 21, 22 août dernier. Il a donné trois spectacles consécutifs au Rogers Center de Toronto. Sa tournée Loop va ensuite se poursuivre au MetLife Stadium au New Jersey avec deux soirs au début septembre. Alors, il est pas mal occupé, notre cher Ed Sheeran, qu'on écoute à l'instant sur Viva.

0: Quand il a annoncé sa retraite en 2022, on pensait entendre moins parler de Daddy Yankee. Pour autant, c'est pas ce qui est arrivé. Il est revenu à la musique l'an dernier avec ce qu'il appelle maintenant de la musique avec un but beaucoup plus axé sur des messages positifs, sa foi aussi. Il s'est même retrouvé sur la trame sonore officielle de la Coupe du monde de soccer avec Echo, une collaboration avec la chanteuse jamaïcaine Shen Sia. La chanson a très bien marché. Elle a même atteint la première place d'un palmarès latin. Bref, on a vu plus réussi comme retraite, finalement. Je pense que la musique, la passion de la musique était trop forte. On va l'entendre dans un instant. Daddy Yankee avec Con Calma. Restez là.
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Bon samedi midi sur les ondes de Viva. J'espère que vous allez bien, que vous êtes en forme en cette période de la rentrée scolaire. Bravo aux parents et aux profs de survivre à ça. Saviez-vous que Snap, ils sont encore actifs en 2026, seront d'ailleurs à Ottawa. Donc, un spectacle prévu au Canada le 10 octobre prochain. Voici un de leurs plus grands succès, Rhythm is a Dancer, sur Viva.

Bon après-midi sur les ondes de Viva. L'attention avec les États-Unis, ça commence même à changer ce qu'on retrouve dans notre crème glacée. Chapman's veut réduire au minimum les ingrédients américains dans ses produits et vise à en remplacer 70 % d'ici la mi-2027. Et pour y arriver, l'entreprise fait carrément le tour du monde. Les amandes vont venir d'Australie. Elle négocie pour acheter ses cerises, oui, au Chili. On a regardé du côté de l'Afrique du Sud pour les noix de Pékin. C'est vraiment beaucoup de recherche et de temps là, pour esquiver les États-Unis, mais il faut ce qu'il faut quand on a ce genre de

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0: on le sait, cette semaine, une icône de la musique country nous a quittés à l'âge de 80 ans et j'ai nommé Dolly Parton. Les hommages n'ont pas manqué là, au cours des derniers jours et Shania Twain n'a pas fait exception. Elle a partagé, repartagé sur les réseaux sociaux un souvenir de 2003 quand les deux avaient chanté ensemble « Coat of Many Colors » à l'émission d'Oprah. Elle l'a décrite comme un mentor, une prof, une héroïne depuis toujours. Et je dirais que Shania Twain, c'est une icône quand même, elle aussi. On l'écoute à l'instant avec You're Still the One.
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0: Niall Horan a décidé de demander à ses fans quelle chanson il devrait mettre dans son prochain spectacle, dans sa prochaine tournée, parce que là, il y a trop de chansons. Et il fait donc un appel à tous pour savoir lesquelles devraient se retrouver dans son spectacle. On va l'entendre dans un instant avec Heaven. Vous êtes sur les ondes de Viva. Bon samedi.
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Je ne sais pas comment s'est passé votre été côté financier. Sur les ondes de Viva, je vous apprends que The Weeknd, lui, ça va très, très bien, là, ses finances. Pour le seul mois de juillet, il a vendu environ 892 000 billets en 16 spectacles pour des revenus de plus de 124 millions de dollars américains. Ça va bien. On l'écoute avec Blinding Lights sur les ondes de Viva.

0: vous réveiller parfois la nuit sans aucune raison apparente, une neuropsychologue nous rappelle qu'on fait des cycles de sommeil de 90 minutes et qu'entre deux cycles de sommeil, c'est normal que le sommeil soit plus léger et qu'on se réveille. Par contre, là où on fait une erreur, c'est quand on prend notre téléphone pour regarder l'heure ou pour regarder une notification, puis se dire « Oh mon Dieu, il me reste tant d'heures à dormir ou tant de minutes ». Là, ça peut vraiment nous réveiller puis perturber notre sommeil. Donc, le mieux, c'est de rester calme quand on se réveille, de dire « Ah ». Une petite pause entre deux cycles et d'essayer de se rendormir sans trop prendre conscience de l'heure et de tout ça. Dans les prochaines Maroon 5, entre autres, et un souvenir de Bill Medley, Jennifer Warnes, The Time of My Life.
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0: a été un succès fou à partir de Rosé et Bruno Mars. Et d'ailleurs, Bruno Mars s'apprête à aller faire un spectacle à Séoul en mai 2027. Et dans une récente entrevue, il a dit qu'il avait tenté de convaincre Rosé de monter sur scène avec lui. Ça pourrait donner un super beau moment. Les voici pour l'instant en musique.
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0: plus de 45 ans après son décès, Bob Marley réussit encore à entrer dans les palmarès avec un nouvel album parce que oui, on vient de sortir Roots Rock Reggae Live. C'était un spectacle de Bob Marley qui n'avait jamais été publié sous cette forme et l'album vient de faire son entrée dans deux palmarès de vente britanniques. Vous irez voir ça si ça vous intéresse. Entre-temps, nous, c'est sûr qu'on va l'entendre avec Could You Be Loved sur les ondes de Viva. Vous restez là.
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1: She's Stole My Truck et Matt Lang. Sur les ondes de Vivant, Gloria Estefan aura 69 ans le 1er septembre prochain. Elle est toujours active. Voici Turn the Beat Around. Sur Vivant.

0: Dépendamment de votre secteur, de votre commission scolaire, il y a des élèves qui ont fait leur entrée à l'école cette semaine. Il y en a d'autres pour qui c'est la semaine prochaine. Et c'est toujours des étapes. Hein. Peu importe, je me suis rendu compte là quand mon fils est entré à la maternelle, je me disais, oh, ça va être la pire, son entrée à l'école. Mais là, première année, je me disais, oh, là, les petits étant les grands. Deuxième année, je me disais, oh, là, il sait écrire des mots. Bref, il n'y a jamais d'étape où on est indifférent comme parent à le passage, évidemment, du primaire au secondaire. Tout ça, c'est toujours un petit moment de fierté, de nostalgie, un mélange d'émotions. Puis oui, je prends la photo traditionnelle de la rentrée. Il n'y a pas moyen que mon fils s'en sorte. Je pense que je suis pas la seule. Il y a Pink Tina Turner qui s'amène dans un instant.
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0: J'espère que vous passez un beau samedi jusqu'à présent. Est-ce que vous profitez des derniers milles du mois d'août? On dirait que quand septembre arrive, même si c'est pas la fin de l'été officiellement, on dirait que nous, on passe en mode rentrée, en mode épice d'automne, en mode mijoteuse. Et j'avoue que j'aime cette période de l'année. J'aime beaucoup l'automne, mais on s'en reparle rendu là, au mois de janvier si j'aime tant ça, les saisons plus froides. Il y a Darren Vaudreuil qui s'en vient dans un instant avec un mauvais garçon, Benson Boone, juste avant.
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1: Préparez-vous à chanter très fort dans la voiture ou en train de faire votre ménage ou vos commissions. Est-ce que vous ferez Bradley Cooper ou Lady Gaga pour Shallow? Préparez-vous, préparez votre duo parce que ça s'en vient dans un instant sur les ondes de Viva.
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15: Hello tout le monde, comment ça va? Très content de vous retrouver en ce 29 août 2028. Bien oui, je suis en studio, j'ai pris un petit temps de vacances. Des vacances pleinement méritées. Très content de vous retrouver. Vous pouvez me rejoindre au 962-3838, option 2 également sur la page de Nashville. On commence tout de suite avec une dame qui nous a quittés cette semaine avec Dolly Parton avec 9 to 5. Par la suite, la demande spéciale de Laurie Marcy, un ancien résident étudiant qui demeure maintenant à Québec, pour tous ses anciens élèves qui ont commencé l'école cette semaine avec Dans mon chac de Albert Bobin. Bonne émission, tout le monde.
16: Merci, Barry, de m'avoir fait découvrir la Côte-Nord. Chaussée le pic.

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1: Comme vous pouvez avoir entendu, c'est Kelly Clarkson qui reprenait très grand classique de Dolly Parton, qui chantait avec elle en 2022 avec 9 to 5. Bon, on aura la chance de reparler de la carrière de Dolly Parton pendant l'émission. Ce soir à 17h30, j'aurai la chance d'avoir au téléphone Fred Dionne, qui sera à la salle Jean-Marc Dion le 10 septembre prochain, et au Graffiti, mais c'est plus à l'Agora du Cella de Port-Cartier, le 12 septembre prochain. Parler avec lui de la carrière qui va bien pour lui. J'ai eu la chance de rencontrer Fred Dionne à la dernière tournée de Matchline quand il venait à la salle Jean-Marc Dion. C'est lui qui avait fait la première partie. Depuis cela, il a beaucoup évolué, fait que on va jaser avec lui. Fait que on va entendre une chanson justement de lui, de Fred Dionne, avec Nashville dans quelques instants. On s'en va du côté du téléphone, on va aller rejoindre Fernande. Allô, Fernande?
2: Oui?
1: Ça va bien?
2: Oui, je voudrais entendre de Victoria Lynn, s'il vous plaît.
1: Ça va jouer pour des gens particuliers?
2: Oui, pour mes enfants, leurs conjoints, mes enfants, Calvin, ainsi que mes sœurs, neveux et nièces, et mes amis, Françoise, Donaldo et Alice, mon filleule Suzanne et mon filleule Roger et sa conjointe Lynn. C'est de la part de Fernand.
1: Bien, merci beaucoup, Fernand.
2: C'est moi qui vous remercie.
1: Au revoir.
2: Au revoir.
1: Et je vous rappelle également que Dolly Parton, il y a quelques années, je voulais même dire en quelle année, en 1974, elle avait écrit la chanson « I Will Always Love You » qui a été reprise par Whitney Houston. On va l'entendre, cette chanson-là, à la version de Guylaine Tanguay, dans quelques instants, à votre émission de Nashville à la Côte-Nord.

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1: C'était Peter et Aline avec Ensemble à la demande de Fernande. Je vous rappelle que l'entrevue que je vais faire avec Fred Dion à 17h30, vous invite d'être à l'écoute parce que je vais avoir deux paires de billets à faire gagner pour le spectacle du 10 septembre à la salle Jean-Marc Dion. Puis des très bonnes places à voir ça. Vous allez pouvoir le rencontrer par la suite après parce qu'il rencontre les gens. J'aimerais saluer Marc Leblanc, le gars des Îles-de-la-Madeleine qui reste à Québec, qui nous écoute à tous les samedis. Merci beaucoup, Marc, pour ton écoute. Fait qu'on continue les demandes spéciales. Juste avant d'aller au téléphone, on va aller à la demande spéciale de Doris Marcoux. Bonjour Yannick, bonne émission. Ben, merci Doris. Je voudrais saluer ma cousine Muriel et son conjoint Rénal, ainsi que les enfants. Mon ami Laurie et son conjoint Pierre, Nathalie Guillemette et sa famille, ainsi que toute la famille, toute ma famille, ma parenté de cette île et les environs. Elle aimerait entendre Lonely Drum de Aaron Godwin. Ben, on va faire jouer ça. On s'en va du côté de téléphone maintenant. On va aller rejoindre Patty. Allô Patty!
2: Salut Yannick, ça va bien? Bon retour de vacances.
1: Merci beaucoup.
2: Tu veux être prêt pour une belle année?
1: Oui.
2: Bon, moi, je vais l'envoyer une demande spéciale à soir à Bobby Joubert. On va y envoyer 1000 après 1000.
1: Du groupe 400 000.
2: Et voilà.
1: Ben, merci beaucoup de ta demande spéciale, Patty.
2: OK, merci. Salut, Yannick.
1: Bye-bye. Et voilà, j'attends vos appels au 962-3838, option 2, également sur la page de Nashville.

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3: On continue vos demandes spéciales. Sylvie Michaud, je vais aller chercher ça. Allô Yannick, je voudrais entendre Rivière, Chaloupe, Ouest, Nathan Bond. J'aimerais saluer mes garçons Tommy et Dave, la conjointe et les petits-enfants. Bonne soirée à toi de Sylvie. Bien, merci beaucoup Sylvie. Et Mélanie Moreau. Bonjour Yannick, je voudrais entendre Jolene de Dolly Parton pour Martine, Lorraine, Dany, Marie-Pierre, Raphaël, Jules et moi. Merci pour ton bon travail. Bien, merci beaucoup Marilyn. Pas Marilyn, Mélanie Moreau. Justement, parler de Dolly Parton, saviez-vous que en 1986, Dolly transforme un parc d'attraction situé dans la région de Natal du Tennessee et le rebaptise le Dollywood. C'est un énorme projet, mais Dolly n'avait pas simplement créé un parc à son nom. Elle veut aussi contribuer au développement économique de sa région. Et hier, j'ai vu sur Internet que des artistes québécois, parce que la couleur favorite de Dolly, c'est comme le rose, beaucoup de monde, en clin d'œil suite à son décès, ont installé des lumières sur la maison et l'ont illuminée de rose pour rendre un hommage à Dolly Parton. Fait que c'est une grande dame qui nous a quitté du country. Plus tard dans l'émission, je vais vous faire entendre une chanson, c'est Forever Country. C'est trois chansons country américaines qui ont été jumelées ensemble. Et à la fin de la chanson complète, vous allez entendre Dolly Parton qui chante I Will Always Love You. Mais pour le moment, on va écouter Jolene de Dolly Parton et Rivière Chaloupe. À votre émission de Nashville à la Côte-Nord.

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3: Comme je vous ai mentionné en début d'émission, je revenais de vacances, mais des fois, on fait des rencontres sans s'en attendre. Samedi passé, j'étais à Sainte-Madeleine d'un terrain de camping. J'étais allé faire un tour là-bas, j'ai chanté quelques chansons. Et je m'avais rappelé qu'il y a quelques semaines, il y a quelqu'un qui m'avait approché pour savoir si j'avais des contacts pour aller chanter dans un terrain de camping à Québec. Fait que je rentre en contact avec la personne concernée. Et j'apprends que c'est un de mes bons amis qui fait la musique là. Fait que je pars de Sainte-Madeleine, je m'en vais à Québec. Dans un terrain de camping. C'est un terrain de camping à Québec près de l'aéroport. Je salue la gang de Alain Cagelet, avec sa conjointe Steve Aspiro et toute la gang là-bas. J'ai été très bien reçu, on a eu du plaisir, j'ai chanté, j'ai dansé. Fait que je les salue, puis je sais que ce soir, il y a une soirée karaoké, fait qu'on va leur faire jouer une petite chanson de Julie Darèche que je pense que le monde aime bien, avec un verre sur la table et une chanson que je sais qu'une dame aime bien là-bas, mais j'oublie son nom, avec A Man Feel Like a Woman. Fait que je salue la gang du camping près de l'aéroport à Québec. Et n'oubliez pas, à 17h30, l'entrevue avec Fred Dionne. Salutations à vous, la gang du camping de Québec. Près de l'aéroport, merci beaucoup de votre accueil.

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2: On continue les demandes spéciales. Demande de Cindy Boudreau. Allô Yannick, je vais souhaiter une bonne soirée à mon chum Clermont et à toutes nos familles et nos amis. Toi-même et la gang du camping Laurent Val. J'aimerais entendre Amour de Hurt, le blanc. On va faire jouer ça sans aucun problème et également dans ce petit bloc. On va entendre chez un classique des Sirois avec AI. Et le 5 septembre prochain, on entendra. On va enfin recevoir, écouter le nouvel album de Sale Barbe. Je crois qu'il va être encore meilleur que les autres qui ont sorti précédemment. Le 5 septembre, le nouvel album de Sale Barbe.

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6: On entend déjà la deuxième heure de Nashville à la Côte-Nord. Demande spéciale ici de... Je vais aller voir ma page. De Cindy. Allô, je voudrais faire jouer Chin Chin Callis pour mon ami Ginny Bourgoin qui est au camp. Et bon week-end à tout le monde. Ben, on va faire jouer ça, Cindy. On s'en va du côté du téléphone la rejoindre. Adam. Salut Adam, comment ça va?
7: Salut Yannick, merci, ça va bien?
6: Oui, tu as déjà salué?
7: Oui, j'aimerais saluer la gang qui est avec moi à Poitou-Anglais, c'est-à-dire Joliane, Laurie, Joanie, Yannick, Guillaume, ainsi que Nadia, qui n'est pas là.
6: Mais elle n'est pas
7: là. Elle n'est pas là, mais on la salue quand même.
6: Tu fais bien.
7: Écoute, j'aimerais avoir la chanson « Partie pour la chasse » de Louis Bérubé, parce qu'on s'entend que il commence à faire froid le matin. Hein. Ça commence à sentir la chasse. Ça Je voulais saluer ma gang de chasse, en fait, Marc, Alain et David.
6: Bien, parfait. Ben, merci beaucoup d'avoir un spécial là-dedans.
7: Merci beaucoup. Bye.
6: Bye-bye. Et voilà, également dans ce bloc musical, on va entendre une chanson de Denis Cormier avec « Profitons de la vie ». N'oubliez pas, à 17h30, l'entrevue avec Fred Dionne, puis soyez à l'écoute, parce qu'il y a deux paires de billets gagnés pour le spectacle de vendredi, jeudi soir prochain à la salle Jean-Marc Dion.

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2: On s'en va du côté du téléphone, on va aller rejoindre Steve. Salut Steve, comment ça va?
3: Très bien, toi?
2: Oui, tu as déjà salué Steve?
3: Oui, il dit salut. On est ici à Pointe-Côte chez mes amis Dali Bilinda. C'est le fun, il fait super beau.
2: Oui, puis la demande spéciale, c'est quoi?
3: La demande spéciale, c'est le medley des frères de l'NC.
2: Ben, il n'y a pas de problème, fais jouer ça.
3: Tes amis.
2: Parfait. On va saluer Isabelle en même temps.
3: Oui, ben, c'est sûr, Isabelle aussi. Hein?
2: Allez, merci beaucoup, profitez de votre soirée.
3: Merci.
2: Bye-bye. Également, dans ce bloc, on va entendre Maudit Je t'aime de Frank William et Malade aux îles de Laurie Leblanc. Et à 17h30, on aura l'entrevue avec Fred Dionne. Et je vous rappelle, soyez à l'écoute parce que je vais avoir deux paires de billets à faire tirer pour le spectacle du 10 septembre à la salle Jean-Marc Dion.

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9: On arrête ça un instant. On va le rejoindre au bout du fil. Mon ami Fred Dionne. Salut Fred, comment ça va?
10: Ça va super bien, toi?
9: Oui. Fred, premièrement, je sais que tu es un gars bien occupé par les temps qui courent avec ton spectacle. Ben, merci beaucoup de prendre du temps avec moi.
10: Ben, ça me fait plaisir. Je suis bien content.
9: Fred, je veux savoir, on retourne au début de ta carrière. À quoi, à un moment donné, tu dis, moi, je veux vivre de la musique? Tu disais ça dans le début de ta carrière. Ça en lie un peu avec quoi?
10: Ben, écoute, moi, c'est arrivé tôt, puis j'ai été chanceux de pouvoir gagner ma vie avec la musique rapidement, parce que, écoute, ça a commencé, moi, j'étais au cégep en musique, j'étudiais en batterie, moi, j'ai fait mes études en drum au cégep, puis... À ce moment-là, c'est là que j'ai un groupe qui a commencé, un groupe qui s'appelle les Jacks, puis c'est un band de cover avec qui j'ai commencé à jouer, puis rapidement, on a gagné notre vie avec ce projet-là. Fait que moi, ça a été plus comme une transition entre mon projet de cover puis mon projet d'original qui s'est fait. Moi, j'ai été, on va dire, chanceux à travers la pandémie, parce que ça m'a donné le temps d'écrire mon premier album puis de le sortir à la fin de la pandémie. Fait que c'est comme, cette transition-là, c'est fait comme naturellement, organiquement, on va dire.
9: Puis, si je me trompe pas, dans le groupe que tu parlais, tu étais comme drummer, batteur, c'est ça? Puis, au cours.
10: Oui, exactement.
9: Puis,
10: c'est ça.
9: Avant de devenir compositeur-interprète.
10: Exactement. On avait déjà sorti des compos aussi avec ce band-là, mais on avait quand même mis la ligne directrice sur les covers, puis c'est ça qui faisait qui nous occupait le plus. Là.
9: Parfait. Ton album Eldorado a beaucoup inspiré la route des voyages. Qu'est-ce que la route représente pour toi aujourd'hui?
10: Ah, mais c'est encore au centre de ce qui m'inspire, je te dirais. C'est motivant, c'est inspirant, puis c'est autant les paysages que les gens qu'on rencontre à travers tout ça, tu sais, les histoires qui viennent avec. Fait que c'est sûr qu'il y a encore une grosse partie de la création qui est basée autour de ça.
9: Puis je sais que tu es un auteur, compositeur, interprète, puis parmi les chansons que tu as écrites, là, quelle chanson qui t'a le plus marqué?
10: Oh, c'est une bonne question. Quelle chanson qui m'a plus marqué? Écoute, rapidement comme ça, je te dirais que c'est Eldorado parce que tu sais, c'est la chanson titre du deuxième album. Puis tu sais, il y a eu justement un beau mouvement de gens qui l'ont apprécié rapidement, qui l'ont adopté. Puis encore aujourd'hui, tu sais, cette tune-là est dans mes chansons les plus écoutées mensuellement. Puis les gens, ça sont vraiment approprié. Puis c'est une de celles que les gens chantent le plus en show aussi. Fait que ça garde une place bien importante pour moi.
9: Ça, je suis entièrement d'accord avec toi. Tu as fait les premières parties de plusieurs artistes, qui ont les deux frères Matt Lang, qu'on a vu ici dans la salle Jean-Marc Dion. Comment tu t'es senti d'être approché par ces artistes-là qui étaient quand même populaires? Toi aussi, tu t'en es populaire. Maintenant, c'est rendu ça pour toi aujourd'hui. Comment tu as pris ça?
10: Ben écoute, j'ai vu ça comme une grande marque de respect, puis une belle tape dans le dos de ces gars-là qui m'ont fait une place littéralement sur leur scène, leur tournée, puis qui m'ont traîné avec eux autres à la route pendant des années. Là, j'ai fait comme 2 ans avec deux frères, puis 3 ans avec Matt. Ça s'est chevauché un petit peu dans le milieu. Puis, tu sais, moi, ça c'est généreux de leur part, puis c'est une belle marque de confiance de m'avoir donné cette place-là parce qu'ils croyaient en moi, puis ils voulaient que qu'ils voulaient me prêter leur public finalement pour que qu'ils me connaissent, tu sais, fait que ça a été vraiment toute une expérience. J'ai tellement appris à travers ça. Puis ouais, je leur en dois toute une à ces gars-là encore aujourd'hui. Je suis bien reconnaissant de ce qu'ils ont fait pour moi.
9: Le 10 septembre, là, à quel genre de spectacle les gens du coin vont s'attendre de Fred Dionne?
10: Ben écoute, moi je dis que mon show, là, ma tournée Eldorado, c'est un peu comme un road trip, OK? C'est comme si on embarque tout le monde dans le char ensemble, puis des fois autant on baisse les fenêtres, puis on tape des mains, puis on chante tout le monde ensemble, que d'autres fois, ben on remonte les fenêtres, puis on jase, on part sur des discussions, puis on parle d'affaires un petit peu plus réfléchies, plus profondes, parce que c'est un peu ça, un road trip, tu sais, avec les plus vieux chums, ben des fois tu tripes puis les fenêtres sont baissées, mais d'autres fois, ben tu peux rentrer plus dans le vif de certains sujets. Fait que c'est un peu de même que j'approche le spectacle. Fait que j'invite les gens à venir triper avec nous autres puis passer cette soirée-là avec nous. Ça va être une bonne. J'ai bien hâte de venir vous voir.
9: On va avoir du fun, ça c'est sûr et certain. Fred, au dernier gala de la Socan, tu as gagné le prix Music Country de la Socan. Tu devais être très, très content de recevoir ça.
10: Ah, mais hein, c'est une grande fierté pour moi parce que c'est un prix d'industrie. En plus, c'est comme une marque de reconnaissance là de ton industrie qui souligne le travail que tu fais puis qui dit Crime, tu le fais bien. Fait que j'étais vraiment, vraiment fier d'être nommé pour ça puis d'être récipiendaire du prix.
9: Ben, je te comprends. Aujourd'hui, là, si je te donnais les clés de Nashville demain matin, avec quel artiste tu rêverais-tu d'enregistrer une chanson?
10: Ouh, à Nashville, je pense Lainey Wilson. C'en est une qui m'inspire beaucoup. J'aime son style, j'aime sa vibe. Puis pour vrai, elle est tellement fidèle à elle-même. On dirait qu'elle fait tout le temps. Tu sais, oui, c'est mainstream, c'est grand public, c'est facile d'accès, mais on dirait qu'elle a tout le temps, elle a une façon de le faire qui est propre à elle. Puis elle fait vraiment la musique comme elle a le goût. Fait que moi, j'aurais bien le goût de partager une coupe de tunes avec cette fille-là.
9: Le country francophone aujourd'hui, là, il connaît une belle popularité au Québec. Pourquoi penses-tu que le public il s'y reconnaît autant aujourd'hui comparé à avant?
10: Ben, écoute, je sais pas pourquoi les gens se reconnaissent plus, mais je pense que la vague de popularité justement du country aux États-Unis qui a déboulé un peu de notre côté, s'est fait sentir. Puis je pense que là, c'est là que les gens ont compris que le country c'était pour tout le monde, puis que tellement de branches dans le country, tu sais. Le country, c'est pas un seul style. Le country, c'est une porte vers d'autres niches, tu sais. Puis là, tout le monde peut trouver ce qu'il aime dans le country parce que ce qui rassemble puis ce qui fait en sorte que le country est populaire, c'est que c'est de la musique faite par du vrai monde, pour du vrai monde, tu sais. Il n'y a pas de prétention dans ce qu'on fait. On parle de notre quotidien, on parle de nos vies, de notre réalité, puis je pense que les gens, les Québécois peuvent se reconnaître là-dedans, tu sais.
9: Tu viens de le dire, faite par du vrai monde. Pas par des ordinateurs, d'intelligence artificielle. Tu viens de le dire, le mot magique. C'est vraiment vous autres chanter, puis c'est des vrais musiciens. C'est ça qui est important.
10: Ben, c'est ça. C'est ça l'essence du style. Puis, tu sais, c'est important que ça reste comme ça aussi, tant qu'à moi. Tu sais, c'est sûr que, tu sais, il y a eu un mix de tous les genres, mais moi, je trouve que c'est précieux. Puis ça, c'est justement le country. On est probablement le style où il faut continuer à mettre ça de l'avant le plus possible, tu sais.
9: Entièrement d'accord avec toi. Fred, on va entendre ton dernier single que tu as sorti, Backroad. Puis, j'ai regardé le vidéo de ça, là. C'est malade, le paysage là-dessus.
10: Ah, merci. Ben oui, écoute, on est allé faire ça dans l'Ouest canadien. j'ai eu la chance d'aller là-bas pour les Canadian Folk cette année. Ça se passait à Calgary. Fait que je suis allé faire un petit détour à Banff pour profiter des paysages, prendre une couple de journées de vacances, mais en même temps faire les visuels pour cette tournée-là qui s'en venait. Fait que. C'est ça, tous les visuels de Backroad ont été faits dans l'Ouest.
9: Hey Fred, je te remercie beaucoup pour l'entrevue, puis c'est sûr qu'on va se voir le 10 septembre à la salle Jean-Marc Dion.
10: Ben, avec grand plaisir, merci Yannick, puis on invite les gens à joindre à nous autres pour la belle soirée qui s'en vient.
9: Puis ceux qui peuvent voir la salle Jean-Marc Dion jeudi le 10 septembre, ben le 12 septembre à l'Agora à Port-Cartier pour en remplacement du graffiti, là. Mais t'es là aussi.
10: Exactement.
9: Également.
10: Exactement.
9: Hey, merci Fred, on se voit bientôt.
10: Un gros merci, Yannick. À la prochaine.
9: OK, bye-bye.
10: Salut.
9: Et voilà, on écoute les Backroad. Tout de suite après, je vous reviens avec la question pour gagner deux paires de billets pour aller voir le spectacle de Fred Dionne.

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1: Et voilà, on vient de faire l'entrevue avec Fred Dion, un gars super sympathique. Si vous avez la chance d'aller voir jeudi soir passant à la charge Jean-Marc Dion. Bon, mais comme je vous disais, pendant l'entrevue, je vous demandais d'être à l'écoute parce que j'ai plusieurs fois, Fred a mentionné le nom d'une chanson qui fait partie de son dernier album. Ça me prendrait le titre. Fait que vous m'appelez au 962-3838, option 2. Et je prends le 5e et le 10e appel pour gagner la paire de billets pour aller voir Fred Dion à la salle Jean-Marc Dion. Juste avant, on va aller avec la demande spéciale de Sylvain, qui m'entend « On the road again ». J'aimerais saluer son fiston Félix, parti traiter la fête à Joe Couture. Salut à Tom et à sa blonde Hello. Bonne soirée à ma blonde et à ma maman. Salut à toi, mon copain, et bonne soirée. Ben voilà. Fait que, on va entendre également l'histoire du pêcheur de Jonathan Godin. Jonathan Godin qui va sortir un album bientôt. De 5 chansons. Et voilà. Et c'est parti. J'attends vos appels.

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1: C'était On the Road Again de Lisa McNair, l'histoire du pêcheur de Jonathan Godin et Country dans le cœur de Eric Leblanc avec Réal Leblanc. Oui, les personnes gagnantes, mais j'avais posé la question, quel est le titre de la chanson qu'on a mentionné souvent pendant l'entrevue Fred Dion? Ben, c'est Eldorado. C'est la chanson de cet album-là qui l'a fait connaître énormément. Fait que les personnes gagnantes, Joanne Bell et Jade Beaudoin, qui auront la chance d'aller voir en spectacle jeudi soir prochain à la salle Jean-Marc Dion. On continue demande spéciale de Germain Vigneault. Je dois dire bonsoir à Doris et Denis et Joanne et Audrey. Je voudrais avoir la chanson 6 heures moins quart de Patrick Normand. Fait que je vois ça tout de suite. Il y a Linda. Allô Yannick, est-ce que c'est possible d'avoir mon père une version de ta chanson à toi pour Andy, la famille Galant et Chevary et toi-même? Ben, merci beaucoup Linda. On fait jouer ça. J'attends vos appels au 962-3838, option 2, également sur la page de Nashville. On y va maintenant avec 6 heures moins quart de Patrick Normand.

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3: Précisément 18h, on s'en va directement du côté du téléphone. Je ne sais pas si ça va marcher. On y va tout de suite. Nashville à la Côte-Nord, bonsoir.
4: Salut Yannick.
3: Attends-moi une seconde. Salut madame, ça va bien?
4: Salut Yannick.
3: Oui, ça va bien?
4: Oui, et toi?
3: Oui, ça va bien. Tu as des gens salués?
4: Ouais, j'aimerais saluer Alexis Paulo-Girard, Simon Vaillancourt, Kelvin Bélanger puis Franco.
3: Parfait. Ta demande spéciale, c'est quoi?
4: La légende de Charlot, s'il te plaît.
3: De Kevin Landry. Merci beaucoup.
4: Et bon, bonne soirée.
3: Bye-bye.
4: Salut.
3: On s'en va de l'autre côté maintenant. Nashville à la Côte-Nord. Bonsoir.
5: Salut.
3: Ça va bien?
5: Oui, ça va bien, toi?
3: Oui, on parle avec qui?
5: Martine.
3: Salut, Martine. Tu as des gens salués?
5: Oui, je voudrais souhaiter bonne fête à Denis Poulain, mon beau-frère, puis bonne fête à sa fille aussi, Marilyn Poulain. Je voudrais lui souhaiter une belle soirée, puis je voudrais avoir mon amour, mon ami, s'il vous plaît.
3: De Danny Darèche et Paul Darèche. Ben, merci beaucoup de nous avoir appelés, Martine.
5: Oui, merci, bonne soirée.
3: Bye-bye.
5: Bye.
3: On s'en va de l'autre côté. Ça sera pas long. Pourquoi ça rembarque pas? Des fois, des petits problèmes de ligne. Et voilà. Nashville à la Côte-Nord. Bonsoir.
6: Salut.
3: Ça va bien?
6: Oui, toi?
3: Oui, on parle avec qui?
6: Avec Gabriel.
3: Allô, Gabriel, tu as déjà salué?
6: Oui, je voudrais souhaiter un bon 30e à mes beaux-parents, Jocelyn Desjardins et Maman Aude. Souhaiter une bonne soirée à mon chum Sam, ma soeur Pascal, puis à Normand et Sadou qui sont à leur compte.
3: Ah, puis ça donne, j'ai vu Jocelyn hier en plus. Je souhaite un bon 30e avec Maman.
6: Oui.
3: Ah, bien, merci beaucoup. Ta demande spéciale, c'est quoi?
6: C'est quand on est en amour.
3: Ben, merci. Ouais. Ben, merci beaucoup, ta demande spéciale.
6: Merci, bonne soirée.
3: Bye-bye.

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1: Un très bon classique de M. Patrick Normand qui l'a fait découvrir avec « Quand on est en amour ». On continue dans mon spécial juste avant d'aller au téléphone. J'ai Lise. Allô Yannick, j'aimerais souhaiter bonne soirée à mon mari, mes enfants, ma famille, dire bienvenue à ma soeur Joanne et mon beau-frère Gaétan. Bon retour de vacances, il y a lundi. Envoie-moi des années comme ça de Alain Comeau. Mais merci beaucoup, Lise, ta demande spéciale et oui, à lundi. On y va maintenant du côté du téléphone. On va y rejoindre. Fait quelqu'un, fait longtemps, à qui j'ai pas parlé. Oui. Salut, Maître Maranda.
2: Salut, comment ça va?
1: Moi, ça va. Ça va bien, toi?
2: Oui, ça va bien, merci.
1: Puis madame va bien aussi?
2: Oui, hey, c'est un petit monsieur qui est avec moi, là. Je te le passe tout de suite, là. Il va saluer.
1: Je sais qui.
2: Du monde.
3: Salut, tout le monde qui a nagé là, pour nous. C'est tout ceux qui l'écoutent.
1: Ça, c'est Yann.
3: Ouais.
1: Comment ça va, mon nom? Ça va bien?
3: Merci pour ta musique.
1: Ça fait plaisir, Yann. Ça va bien, toi?
3: Ouais.
1: Ben content de te parler, mon nom.
2: Bon, hey, merci. Fait que c'est ça. Moi, j'aimerais ça rendre hommage un petit peu à Dolly Parton, qui nous a donné beaucoup. Puis, oui. Tu connais par cœur le titre que je t'ai demandé, qui était à Kenny Rogers.
1: Oui, qui peut pas aimer cette chanson-là?
2: Non, hein?
1: Mais c'est, je t'explique, Mario, c'est pas les chanteurs originaux. Hein. La chanson originale, elle vient des Bee Gees.
2: OK, OK.
1: Mais ils l'ont bien repris, fait que c'est sûr que ça fait un beau clin d'œil à Dolly Parton.
2: C'est ça. Fait que j'aimerais, autour de ça, saluer tous les gens qu'on connaît dans le coin de la région de Sept-Îles, la région de Fort-Cartier... Puis les gens du Lac des Chasseurs, Marc, Sylvain, Sophie. Ensuite de ça, j'aimerais saluer aussi Guy Mylène, Brigitte Berthaud, Louis, puis Louis, Chris, puis et Seigneur, elle va te choquer après moi, là, ben je vais attendre. Elle va réagir. C'est correct. Céline. Puis Christine, puis Sonny. À part de ça, ben écoute. J'aimerais bien saluer tout le monde aussi, là. Je veux pas n'oublier. Fait que je te remercie beaucoup pour tout ce que tu fais, mon Yannick. On t'écoute tous les samedis. Je t'appelle pas tous les samedis, mais je laisse la place au monde.
1: Ben, t'as le droit d'appeler.
2: C'est bon.
1: T'as le droit d'appeler.
2: Un gros merci pour ta job.
1: Merci beaucoup, salutations Nancy, pour toute la gang.
2: C'est bon. Merci. Bye bye.
1: On s'en va de l'autre côté maintenant. Nager la côte. Non, bonsoir. Allô? Allô? Allô?
4: Allô?
1: Ça va bien?
4: Ça va bien?
1: Oui, Sonia, toi, ça va?
4: Ah oui, hey, on est tout camping, puis il fait beau.
1: Ben, parfait, ça. Ici aussi, il fait beau.
4: Oui, puis c'est ça. Je vais souhaiter bonne fête à Châtel-le-Roi, qui est au camping ici.
1: Oui.
4: Puis je vais souhaiter bonne fête à Denise Pévaux.
1: Oui.
4: Puis je vais saluer toute la gang du camping, des amis qu'on aime bien, Pascal, Sablon, Gilles, Mado, Sébastien, Mélanie, Yannick, sa femme. Puis nous autres, on est vieilles ici, là.
1: Ben, parfait. Puis ta demande spéciale, c'est quoi?
4: Je sais pas, c'est l'ouverture. Tout ce qu'il me l'avait choisi.
1: Ben, tu m'as demandé une chanson de pêche, je suis allé avec l'ouverture de la pêche de Gilles Mongeon.
4: Ah ben, je vais l'écouter, puis j'aimerais écouter des nouvelles chansons aussi.
1: Ben, y a pas de problème, je te remercie beaucoup, je te souhaite une belle soirée.
4: Aïe.
1: Bye bye. Aïe,
4: je t'aime fort.
1: Merci beaucoup, bye. Moi aussi, bye bye. Et voilà, on continue en musique.

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1: On continue demande spéciale juste avant d'aller au téléphone. Demande toute spéciale pour souhaiter bon deuxième anniversaire de mariage à Mme Stéphanie Chicoine, M. Steve Duguay. De part de toute la gang en visite ce soir, on aimerait entendre Digga Digga Light, Digga Digga Low. Julie Darèche, on va faire jouer ça. Merci beaucoup, Nathalie, pour ta demande spéciale. Soso Gauthier. Bonsoir à ma belle-sœur Manon, mon beau-frère Louis, une demande spéciale, chanson d'Alain Godin. Bonne soirée à toi, Yannick. Et également à Solange et son conjoint Michel, on leur souhaite un très bon 39e anniversaire de mariage. Félicitations, vous deux. Et Nicole Tremblay. Salut Yannick, une bonne soirée à Odette, à tous mes amis ainsi qu'à toi. J'avais une chanson de toi que j'ai choisi, la chanson La vie au chalet. On s'en va du côté du téléphone, on va aller rejoindre Yannick. Salut Yannick.
2: Yes sir.
1: Ça va bien?
2: Parce qu'il va toi?
1: Oui, ça va super bien, je reviens de vacances.
2: Ben, un gars en forme.
1: C'est ça. Tu as déjà salué mon cher?
2: Yes sir, j'aimerais ça saluer toute la gang à Rio-Grande.
1: Oui.
2: Mais dont le retour des Four Finger Club. Demande-moi pas pourquoi qu'ils s'appellent de même, mais c'est Jen Dion, Jesse Bourboulet, Jess Marquis puis Joanne Riverain. J'aimerais saluer. J'aimerais aussi quand même souligner notre un mois et demi de mariage à moi et Joanie Riverain. Ça fait un mois et demi, c'est quoi? C'est des noces de quoi, ça?
1: Des noces de G-Proc.
2: Des noces de quoi?
1: De G-Proc, je crois.
2: Des noces de G-Proc?
1: Non, c'est des noces de tôle. Tu as dit ça comme ça, toi, je ne sais pas.
2: J'aimerais saluer tout le monde au Iran, puis j'aimerais ça avoir une petite toune de vol anglais à Chosen Texas, mon chum.
1: Ben, merci beaucoup de nous avoir appelés, puis félicitations pour votre mariage.
2: Bonne soirée, mon homme.
1: Merci, bye-bye.
2: Bye.

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1: C'était Alain Godin avec la moisie juste avant d'aller au téléphone. C'est Yannick qui se souhaite une bonne soirée à tous les éditeurs de ma part et leur envoyer une de mes chansons. C'est d'abord de Jean-Philippe Turbi, un gars de Havre-Saint-Pierre. Salut à toi, Jean-Philippe. Merci pour tes bonnes chansons. On fera jouer la chanson du Cap à la Pointe. Et aussi, je salue mon grand chum Stéphane Marcel Quétien, qui est revenu chez lui, sain et sauf. Je sais qu'il nous écoute présentement, puis j'ai envoyé une de ses chansons préférées. On chauffera l'autobus demain de Stéphane Moreau. Et maintenant, ça va du côté du téléphone. Dans Gilles à la Côte-Nord, bonsoir.
2: Bonsoir, Yannick, ça va bien?
1: Oui, Ginette, toi?
2: Oui, ça va bien. Je voudrais dire bonne fête à Olivier Bacon.
1: Oui.
2: Je voudrais dire félicitations à Martin Bacon qui a pris sa retraite hier. Je voudrais dire félicitations à Guillaume qui a passé son cours de machinerie lourde. Je voudrais dire bonsoir à Papy Coco, à Isabelle, à Marilyn, à Roxane, puis à la petite, j'ai oublié son nom, la petite Élise.
1: Parfait.
2: Puis je voudrais dire bonsoir à Yvon, puis à Marie-France et sa visite.
1: Parfait, la demande spéciale, c'est quoi?
2: De Borgo de Embarque.
1: La pêche beaucoup du groupe Embarque. Mais merci beaucoup de ta demande spéciale.
2: Oui. Bonne soirée. Bye-bye.
1: On s'en va le côté, rejoindre M. Leblanc. Allô, M. Leblanc?
3: Allô?
1: Ça va bien?
3: Ça va super.
1: Vous avez des gens salués, M. Leblanc?
3: Oui, Jean Lison, Raymond et Sylvie, mon ami Vernant, passoir spécial, mes quatre cousines, Carmen et son copain, Roland, Dominique et Corinne et ses conjoints, et mon amour Roveline.
1: Parfait, la demande spéciale, c'est quoi?
3: Et mes 10 jours d'arrêt.
1: Ben, merci beaucoup de nous avoir appelés.
3: Ok, bonsoir.
1: Merci, bye-bye. Et voilà, on continue en musique.

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3: On entend déjà la dernière heure côté demande spéciale. N'oubliez pas que Nashville en prolongation suffit. J'ai concocté une bonne programmation pour Nashville en prolongation et quelques chansons de la défunte Dolly Parton. Avant d'aller au téléphone, demande spéciale de Manon. Ça sera bon, je vais mettre la personne en attente. Manon Bond, allô Yann. Merci à toi pour ton émission. Une petite demande spéciale pour ma belle sœur Solange et mon frère Michel, picture de Marie-Mé et Clément Jacques. On leur souhaite un bon anniversaire de mariage de part de Louis et Manon. Bon, on fait jouer ça sans aucun problème. On s'en va du côté du téléphone maintenant. Nager la Côte-Nord, bonsoir.
4: Bonsoir Yannick, ça va bien?
3: Oui, Lynn, toi?
4: Oui, moi, c'est super. Ça va super bien.
3: Good,
4: on est en camping, là, pour on est bien.
3: Parfait. Tu as des gens à saluer?
4: Oui, je vais commencer.

0: L'événement spécial, c'est quoi?
1: C'était jeudi.
0: D'André Harrison. Merci beaucoup de nous avoir appelés.
1: Merci, bye.
0: On s'en va de l'autre côté. Nager la côte. Bonsoir.
2: Bonsoir, moi, Yannick.
0: Hey, mon dos, t'as pu mon baisser le volume, t'as manqué de sauter un peu.
2: Ben, mais tu sais, j'ai une voix qui porte, Yannick, tu le sais.
0: Ouais, mais là, mon volume était monté, oui, parce qu'elle
2: est
0: là. Ouais, je suis là.
2: OK, bon, ben, écoute, ben, bonsoir à toi.
0: Merci beaucoup.
2: Ben, t'en as eu des bonnes, je suis content pour toi.
0: Merci beaucoup.
2: Écoute, moi, pour ça, mes salutations, c'est que nous sommes, je suis présentement à Rivière-Chaloupe, ouest. Et il fait super beau, très beau coucher de soleil, c'est une beauté à voir. Là-dessus, je vais saluer ma conjointe, bien sûr. Je vais saluer nos amis, M. Bertrand Gaétan, ainsi que Gaétan, son frère. Les Bondes, au complet, qu'on apprécie et qu'on aime beaucoup. Ainsi que nos amis Éloi et Suzy, je ne sais pas s'ils nous écoutent. Et ainsi que nos amis Cayens, qui sont à tout le spot de roulotte. C'est super beau, très beau, très bien aménagé. On vit une maudite belle fin de semaine. Puis là-dessus, j'aimerais passer une chanson d'un de nos amis Cayens, que je connais un peu, toi plus Kevin Landry.
0: Oui.
2: Qui se trouve être le garçon à aider Landry de Cap Blanc. C'est dommage pour le Cap Blanc. J'aurais aimé avoir une chanson, mais je te reparlerai de ça. Puis j'ai fait jouer la chanson...
0: J'aurais pu.
2: Ouais. Fait que tu me lâches ça, puis je te souhaite une bonne soirée à tout le monde.
0: Ben, c'est parfait. Je te remercie beaucoup.
2: Salut. Bye. Bye.
0: Et voilà, on continue avec Picture de Marie-Mé et Clément Jacques.

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3: On s'en va du côté du téléphone, on va aller rejoindre Jean. Allô, Jean?
4: Oui, salut Yannick.
3: Ça va bien?
4: Oui, ça va bien.
3: Oui, je t'entends pas bien, c'est comme un arrière-son.
4: Oh, arrête un peu. Est-ce que tu m'entends mieux?
3: Ah oui, pas mal mieux.
4: Un peu mieux, oui.
3: Oui. Tu as des gens salués, mon cher ami?
4: Oui, j'ai quelques personnes à saluer. J'ai Jean-Guy et Angeline, Jocelyne et Rodrigue. J'ai Ghislain et Nadine et leur famille. Sylvie et Serge. J'ai Françoise et Ronald à saluer. Nos deux dames d'amour, Dorina et Margot. Et la famille Montigny, c'est notre fils. Les petits-enfants avec conjoint. Et nos arrière-petits-enfants.
3: Parfait. La demande spéciale, c'est quoi?
4: Ça serait de Matt Lang. Ça serait Getcha, s'il vous plaît.
3: Ben, merci beaucoup. Salutations à ta conjointe.
4: Salut en direct de Matamec, Lison et Jean.
3: Merci. Bye-bye. Bonne soirée.
4: Salut. Bye.
3: Bye-bye.

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5: On continue en musique avec Paul Daraich et Mario Bachet avec Rosalie et le groupe Réveil jusqu'à la fin. Mais juste avant, Nadine et Jean-Yves, si loin du Bayou. Et je souhaite bonne fête à Jean-Yves, c'est son anniversaire aujourd'hui à votre émission de Nashville à la Côte-Nord.

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2: J'espère que vous passez un bon temps avec moi pendant l'émission de Nashville à la Côte-Nord. On continue en musique avec la guitare de Jérémy de Patrick Normand. Et la prochaine aussi, également, une chanson que je trouve entraînante. Un gars des îles modernes et un gars du Havre qui se connaissent, ça fait longtemps, avec Claude Cormier et Kevin Landry avec Parlons de chez nous. À votre émission de Nashville à la Côte-Nord jusqu'à 20h.

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1: L'émission a passé très, très vite. Je tiens à féliciter les gagnantes du concours en lien avec l'entrevue que j'ai faite avec Fred Dionne. J'espère que vous allez adhérer à votre spectacle le 10 septembre. Je vous souhaite une très bonne soirée, tout le monde. Ça conclut l'émission de ce soir. On se donne rendez-vous samedi soir prochain dès 16h. On termine ça avec Lafayette du groupe Beaumont. Il y a aussi une chanson d'un artiste que j'ai découvert il y a quelques années. Une chanson que j'adore, elle s'intitule « Seul ». Je vous souhaite une très bonne soirée, tout le monde, et à la semaine prochaine!